0: Mara.
1: Enfin, des choses, des trucs. Ça fait surtout de la musique.